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10: This is Radio Art 106. I am Meira Asher. I bring you an interview with Palestinian activist Maher Al-Akhras, recorded on November 12, 2020. He reflects upon his 103-day hunger strike in protest at his administrative detention. After 5 petitions were rejected by the Israeli High Court of Justice,Maher Al-Akhras decided to stop his hunger strike once he was guaranteed by the General Security Services, also known as the Shabak, that his administrative detention will end on its original date, November 26, 2020, and will not be extended. The interview was recorded at the Kaplan Medical Center in Israel. Maher Al-Akhras,a father of 6 from the village of Silet Adaher in the occupied West Bank, was arrested on July 28, 2020. On August 7, he was placed under administrative detention for 4 months. Al-Akhras began his hunger strike on the day of his arrest and was hospitalized at Kaplan Medical Center from September 6,following a severe deterioration in his health. His condition led the High Court of Justice to temporarily freeze his detention. But Al-Akhras continued his strike, demanding that his detention be revoked entirely. He repeatedly refused medical treatment. Al-Akhras' final court hearing took place on October 28, 2020.The justices dismissed the petition on the grounds that Al-Akhras chooses to go on hunger strike after announcing that he would end it if he was transferred to a hospital in the West Bank or East Jerusalem. Although the justices recognized that Al-Akhras's life is in real danger, they ruled that the hunger strike in itselfhad no bearing on the decision regarding the administrative detention. How are you? Do you feel relieved?
11: راحة الوحيدة إنه الواحد يكاف في بيته بين أهله وبين شعبه وكب حريته كاملة. الحرية منقوصة كثير هسه يعني. أنا مش حر بالخروج من هون.
12: The only relief is that the person's at home with his family and his people. In that, he's going to be completely free. The freedom I have is not perfect now.There's much that lacks. I'm not free to get out of the hospital because I must continue to receive treatments until I recover, or until it's going to be 26th of November, when I'm allowed to leave. There's no other choice. This, of course, limits freedom.
10: How is your family feeling?
11: عائلتي مبسوطة إنهم يعني تم إنقاذ حياتي يعني بعد ما شافوا إنه بكيت متعرض للموت بأي وقت يعني في الخص يعني أمي وأولاد الصغار مبسوطين بس قاعدين بيشوفوني صرت أقدر أتكلم منيح.
12: My family's happy because, well, that is, my life was saved after seeing that I was going to die at any moment, especially my mother and my small children. They're happy again after seeing that I was started to speak well and I could get to recognize them again. That is, they stopped seeing the sad sights that they had seen before. They're happy, but they want to see me at home.
10: What do you plan to do when you go back home?
11: I just want to go back to the house. Of course, I mean, first of all, I want to take care of my children, Harman.
12: When I return home, I want first, of course, to take care of my children, to compensate them for the deprivation they've lived through during this difficult time. Especially the little girl, Tuka. Until now, she goes through mental difficulties. She's not quiet. She's unable to go back to school. She's 6 years old. I want to get her out of this mood from the soldiers' entry into the house and when they tore her out of my arms. Until now, she's under the influence of what happened. I want to get her out of this situation. The most important point for me is my little girl.
10: Is this the first time that she has seen soldiers?
12: It was the first time with this level of cruelty.
11: إنها قالت لي خلاص لا بموت أنا أنت بتلحقني تساعد.
12: And of course my mother as well. She suffered a lot. And the reason for stopping the strike for me is because my mother, she told me, enough, I will die and you will die after me. At this moment I could not. And because of that I stopped the strike. Without that I would not stop striking until I was home. But because of the little kids and because of my mother I stopped the strike.
11: بدي أعوضهم عن هذه الفترة الصعبة اللي مروا فيها حالة نفسية رجعهم لطبيعتهم لحديت هسه صعب يتقبل الناس لحديت هسه
12: I want to compensate them for this difficult time they went through, their mental state, and bring them back to the best. Until now they've not returned to themselves, especially in their relationship with other people. I want to return them to their natural state as they were before. And then I have a second plan. Now I'll tell you about it.
11: سيكون همي بعدها هموم شعبي وسم وشو يعني يعني اللي بتأذى سأكون في جانبه ولن أتغير ما إله علاقة في أحزاب ولا في أي تنظيمات أنا سأكون أواسي شعبي وإن قدرت أن أواسي أي حر في العالم يتعرض إلى مشكلة سأكون في جانبه.
12: Then I'll direct all my effort and thoughts to the issues of the people. Whoever is harmed, I'll stand by them, and I will not change. I have no connection to parties or fronts. I will comfort my people, and if I can, I will comfort every person in the world who demands freedom. Everybody who deals with a problem, I'll be by his side.
10: Will you now become more politically involved in your community?
11: هم دائما شعبي هم دائما الناس الضعاف البيوت التي تتهدم عندما ارى شهيد يقتل بيد جنود الاحتلال كنت لا انام ايام.
12: It's a natural thing my whole life, my life from the day I know myself. I'm involved in the struggles of my people. I care about the weak people, the houses that are demolished. When I see a martyr killed by the occupation soldiers, I can't sleep for several nights. These families, if I see them crying over the houses and their sons, it made me very sad. Even if they were not members of my religion, and even if they're not from my nationality, I don't forget anyone. My connection with the people remains very close and strong. It has been years that I stand by their side, and they don't forget it. This is why there was popular solidarity with me.
11: سنواصل الوقوف إلى جنب شعبنا حتى نعيش أحرار ونتخلص من هذا الاحتلال.
12: We will continue to stand by our people until we win a free life and defeat the occupation. Each of us will do it in our own way, but my way is to comfort the people and the weakened, those who face disasters. I will be by their side, I and every free person in the world, and I ask you and every free person in the world to continue to stand by us.
10: Is hunger strike a powerful weapon when challenging injustice?
11: لما قاعد مش طريق قدامنا غير هذا الطريق. مش سلاح ثاني نستخدمه. نستخدم سلاح صعب جدا. مؤلم. مؤلم مؤلم مؤلم مؤلم جدا.
12: Well, we have no other way. There's no other weapon at our disposal. We use a very hard weapon. It's painful, painful, painful. Very painful. I look every day that passed. I suffered greatly with terrible fatigue, but I didn't show it to anybody, especially in front of my enemies, in front of the occupation. I couldn't show my pain, and I did not show that I was affected. I wanted to upset them with my stability, and I saw that this is a very powerful weapon, despite the pain it caused me.
10: But as a weapon, the last weapon available, is it really as powerful as considered by the people in this local context?
11: نعم قوي جدا لأنه يعني للأسف الشديد عدونا يعني الاحتلال هو برضو ذكي إيه لو بده يصبر حتى الواحد يموت عليه ولا أي شيء بورش تحمل المسؤولية اللي بيصير بعدها.
12: Yeah, it's very strong because unfortunately, well, it moves our enemy because the occupation is also smart. If it waits until the prisoner dies or something happens to him, then it will bear responsibility for what comes after. Therefore, it's smart. It doesn't let you get to death, because it solves things a moment before death. We deal with a smart enemy, who also works in a smart way. He doesn't kill us in front of the cameras of the world, but in a smart way he deals with us.
10: A hunger strike is a weapon. Like all weapons, it is potentially deadly. It is solely used by the powerless against the powerful. The powerless have no recourse to divisions of armed soldiers or planes raining death on school children when their legitimate grievances are ignored by the powerful, so they use their body. And most importantly, they use their morality and their mind in the struggle to come. Of all the weapons available to humans, the hunger strike is perhaps the most moral. It does not want or attempt to harm a single other human. It seeks to shine a light on injustice. It seeks to let the powerful know that, despite their power, they cannot trample the desire for justice when a man or woman refuses to bow, refuses to live in a state of subjugation. In a continuum from Terence McSweeney to Bobby Sands to Maher al-Akhras, its validity and morality has been solidified and entrenched. The powerful fear the hunger strike. They have no answer to its call for justice.
12: And he puts us in hospitals to show how civilized he is and that he cares for the Palestinian prisoner. But he puts us in hospitals to show how sympathetic he is with the Palestinian people, to show that he's human. But it doesn't matter if you're in hospital or prison. Suffering is the same suffering, no matter.
10: The campaign around your hunger strike started quite late. Should a hunger striker have their campaign organized from the very beginning?
11: أنا رأيي بالعكس يعني أنا قبل ما عندما أجوا واعتقلوني من البيت أخبرت زوجتي بس تعاملوا معنا الجنود هاي الطريقة الوحشية إنه أنا مضرب وعلني وقلت لها أعلني كان يبقى تضامن يعني ويبقى في أخبار تتداول بس للأسف الشديد العالم منحاز
12: No, my opinion is the opposite. Before they came to arrest me, I told my wife, when the soldiers behaved with us in this cruel way, I told her I'm starting a hunger strike, and I asked her to publicize it so that there'll be solidarity and people will know and speak about it. But unfortunately, the world mainly accepts the abominable occupation. If there's no strong civil solidarity and pressure on the important world media, they're not interested because their solidarity with Israel is blind.
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12: 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The toughness and stability of my stance exposed Israel to the world. This Palestinian insistence on principles, with no change of mind. This is what generates a powerful echo through the media, and that's what forces the world to be interested in my struggle. Unfortunately, many hunger strikers before me didn't get to the point where they could generate this media echo. They didn't persevere as I persevered. And that's what the Shabak thought. They thought that I wouldn't last, but they were exposed. It blew them every time they rejected.
10: True. This is how I felt at the time. It's a complex task. To plan the campaign in such a way to create maximum pressure on the system. On which day of an open hunger strike is best to start?
11: يعني احنا ما بنقدرش ناكد على الاسير انه استمر في اضرابه الا تقطع تقريبا 20 يوم او 30
12: Well, we can't be sure that the prisoner will continue the strike until he reaches, say, at least 20, 30 days. Then we can say that he was stubborn and he managed to get through the difficult period. The most difficult period is between the 20th to the 40th day. During this period, the fatigue is strong, it's very strong. If you manage to endure between the 20th and the 40th day, I would say that you can continue for longer. It depends on the health of the person. Many before me, their health did not let them bear it.
11: بس للأسف الشديد بس تنقطع الأخبار وما يسمعوش الناس عن يصير شو بقول شو في عنده تعتيم يصير عليه
12: But unfortunately, when the people outside stop hearing about the prisoner and what he has to say, when there's secrecy around his case, it affects him, of course, that there's nobody. It causes a negative effect on him. The people outside have to put pressure to meet with him. If they meet the prisoner, they take strength from him. And this is what moves them.
11: أنا بقول لا نفسه هو نفسه صلابته لازم تتغيرش من أول يوم بس
12: I say that the prisoner himself should be strong and that his resolve will not change from day one. But he gets strength from popular support and from international solidarity. When people hear directly from him, it's better. When they hear from him, it's better. But unfortunately with us, the authority sends people and activists from the Palestinian movements who tell you not to talk to anybody. This is what the occupation wants, that we do not talk. Well, how can we not talk? How will you show that you've been wronged?
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12: 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Especially what people say. For example, when my strike continued, I started to hear bad words, like, why do you insist, or do you want to die? From people I know, these are difficult challenges. The second thing is the family, the stress of the family. When they allow us to see the family and you see their weakness, it affects you very much. But after this time, I noticed and insisted on telling them, if I see you dead, I will not stop. If the whole world speaks against me, I warn you, my strike will continue until liberation. This time I gave in to you, to the people, to my parents, but to whoever is talking next time, I will not listen to anyone. I will continue until I break them, God willing.
10: A few weeks ago, we talked and I told you that I think that it can be counterproductive to die on hunger strike, because it becomes the new standard for the next hunger striker.
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12: 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In any case, it is a defeat. In this struggle, even if I die, it will be considered a victory. I recommend to anybody who wants to get into such a struggle to take death into account above any thoughts of being released. You shouldn't do any other calculation.
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12: 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If I believe them, then I would stop the strike after 4 months, or I go home on the 26th of November. But there was no trust. At the last meeting that came from the PA and the call from Gaza requested me to stop the strike, based on an understanding that I'm 100% going home, and there'll be no second administrative order, as if it's not a game. There were witnesses to all this talk. My mother was very stressed for 2 days. She pressured me, and then I found a compromise. Everybody witnessed the agreement, and I stopped the strike.
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1: Ah, merci pour cette introduction et puis surtout merci à vous d'être là. On a choisi de profiter des tout derniers jours de l'été et on n'a pas peur parce qu'on a mis un petit peu les laines. Il se trouve que ces tout derniers jours de l'été ressemblent plutôt aux premiers jours de l'automne. Mais enfin, nous voilà prêts. Agnel Lézard. Alors, on est tout près de Ardres. Hein. Je situe ça pour les auditeurs qui nous écouteront parce que ça va être radiodiffusé cette intervention-là. Et c'est une commune rurale dont on va profiter de l'air pur. On est très content d'être dehors, adossé à la mairie, devant un parterre de verdure, tandis que derrière moi, le soleil se couche lentement. Alors autant dire que c'est une véritable carte postale à laquelle je vous convie. Mais au-delà de l'image, c'est le son là, qui va nous intéresser aujourd'hui. Et on va parler d'un disque absolument fabuleux et surtout d'une chanteuse absolument extraordinaire, Karen Dalton. Karen Dalton qui est, comme l'avait titré le journal The Guardian en Angleterre, à l'occasion de la réédition de l'album qu'on va écouter aujourd'hui. Cette réédition était assez tardive, elle était faite en 2006. L'album originellement lui était enregistré en 1969. Et ce titre du Guardian en disait long, elle disait « la meilleure chanteuse dont vous n'avez jamais entendu parler ». Et pour cause, cette chanteuse, malgré tout le talent qu'elle avait, malgré tout le magnétisme qu'elle pouvait inspirer, là je vais détailler bientôt un petit peu dans quelles conditions, pourquoi, comment et autour de quels artistes, la plupart largement plus célèbres qu'elle, comment elle enterrait tout le monde, mais comment quelque part elle s'est enterrée elle-même par peur, par phobie, par aussi des problèmes psychologiques plutôt intenses, c'est une vie tourmentée. Comme on pouvait la connaître dans ses fins des années 60 et début des années 70. Alors, cette sainte folk, parce que s'agit bien d'un titre de folk dont on va parler là, le fameux « It's so hard to tell you who love you the best », 1969, donc, est en fait un disque qui sort très tard. Et il sort trop tard. Il sort en 1969, alors que Karen Dalton, elle, a quitté son Oklahoma, où elle a grandi. Elle l'a quitté en 1961 pour arriver en 1962 à New York. C'est là qu'il faut être, effectivement, à cette époque-là. C'est-à-dire qu'on est dans le germe de cette folk music, de ce qu'on n'appelle pas encore la protest song, mais qui va devenir très très important, et pour laquelle, finalement, vont converger à Greenwich Village, ce fameux quartier branché de New York à cette époque-là, tout ce que New York et globalement les États-Unis vont compter d'essentiel comme chanteur folk. Ai-je besoin de préciser que de cette mouvance-là, celui qui va se faire le plus remarquer et celui dont on, qui reste aujourd'hui une personnalité quasiment indétrônable, c'est Bob Dylan. Mais il y en a bien d'autres. Bob Dylan, en 62, il débute. Et c'est quelqu'un d'extrêmement intelligent, déjà engagé, c'est quelqu'un qui écoute autour de lui. Et c'est amusant de constater que cette scène de Greenwich Village, c'est certes Bob Dylan, l'histoire retient son nom largement, mais c'est aussi d'autres gens comme Tim Hardin, qui est aussi un compositeur folk assez reconnu à l'époque. Et il y en a un qu'il ne faudrait pas que j'oublie, qui est Fred Neil. Fred Neil, qui est important dans la carrière de Karen Dalton, parce que ça va être son compagnon durant un temps, un temps assez court, aussi un des problèmes qui aura caractérisé la vie de Karen Dalton, c'est qu'elle était relativement dissolue et elle a toujours eu des problèmes avec les hommes. Mais il restera quand même son copain, et c'est lui qui va forcer un peu le pas pour la faire enregistrer en 1969, ce fameux disque. Mais j'y vais pas encore tout de suite, je laisse un petit peu de suspense pour raconter les conditions de l'enregistrement, et peut-être d'abord savoir... Pourquoi donc elle enregistre trop tard. Donc il est évident qu'en 1969, enregistrer un disque de folk aussi ténu que celui qu'on va entendre. D'ailleurs, c'est juste une voix, sa propre guitare ou son propre banjo, et le tout à peine secondé par une basse électrique derrière. Donc c'est quelque chose d'extrêmement intimiste. En 69, on n'en est plus à ces choses-là. En 69, Jimi Hendrix secoue déjà la guitare. Hein. Et donc, il n'y a plus beaucoup de place pour ces toutes petites choses-là. On commence finalement à faire du rock déjà beaucoup plus spectaculaire, finalement. Woodstock est passé par là. Bref, les temps changent. Mais Karen Dalton, elle s'en fout complètement. D'abord, elle refuse d'enregistrer pour une première raison, qui est purement pathologique. Elle est claustrophobe. Impossible de la faire tenir dans un studio. Alors autant elle est extrêmement à l'aise sur les scènes des Greenwich Village, elle y chante mais à satiété, quasiment tous les jours, et puis quand elle quittera Greenwich Village, elle ira au Colorado, se réfugier en communauté dans les basses montagnes du Colorado, et là elle jouera très très régulièrement à Boulder, qui est une scène et une communauté qui était assez vitalisée par les hippies de l'époque. Elle laissera d'ailleurs des enregistrements live qui ont été ressortis par la suite et qui sont tout à fait bouleversants. Mais donc, ce fameux album qui arrive, un, trop tard parce qu'elle est claustrophobe. Deux, bah là, on va mettre un peu l'accent sur effectivement l'aura un tout petit peu scandaleuse de Karen Dalton. Sort ce mois-ci, hein, y a des beaux hasards de calendrier, un numéro de Rock et Folk hein, dont la couverture est posée là et que vous pourrez consulter, qui à l'occasion de la réédition de l'album dont je vous parle, donc la deuxième réédition, puisque la toute première, ma foi, était déjà passée, enfin, était déjà oubliée et surtout épuisée. Là, il y a un très beau coffret qui sort. Et du coup, ils mettent en avant le côté un petit peu miséreux de Karen Dalton, parce qu'effectivement, elle a des problèmes psychologiques intenses. Quand elle arrive à New York en 1962, elle est dépossédée de la garde de son enfant, de son premier enfant. Elle en aura un deuxième dont elle sera dépossédée aussi. Donc une fille en premier, ensuite un garçon. Elle se bat avec son couple. Bon, rien ne se tient, tout se déchire. Et effectivement, ajouter à ça une propension plutôt exagérée à la consommation d'alcool, à la consommation de stupéfiants. Bon, j'ai envie de dire que c'était presque ordinaire à l'époque, mais ça a passablement, probablement, ruiné les... Non pas le talent de Karen Dalton, mais peut-être des aspirations à laquelle son entourage, finalement, voulait l'inciter. Mais Karen Dalton n'est pas faite pour le business, absolument pas. Le disque que vous allez entendre là... Il y a une autre raison, voilà, il ne faut pas que j'oublie, celle-ci elle est importante, il y a une autre raison qui font que Karen Dalton se distingue un peu moins commercialement des autres, c'est qu'elle ne chante que des reprises, absolument que des reprises. Or, la musique folk, la protest song, dans ces années-là, passe par des interprétations toutes personnelles et assez engagées. Je reviens à Dylan, c'est l'exemple parfait. Derrière Bob Dylan, John Baez aussi. Autre chanteuse qu'on peut évoquer, c'est Buffy St. Mary. Elle était d'origine indienne, donc elle portait la parole de natifs américains qui avaient besoin de s'exprimer, se faire entendre à ce moment-là. Étonnamment, Karen Dalton, qui est elle-même de sang mêlé, elle est d'origine irlandaise mêlée à du sang indien Cherokee, elle ne souhaite pas s'engager, ne souhaite pas être un étendard politique, ne souhaite pas être une cause féministe, rien de tout ça. Elle veut chanter le blues, son propre blues, mais à travers des reprises d'auteurs assez connus. Alors parmi ceux-là, Fred Neil, je le recite parce qu'effectivement c'est le compagnon, mais ça va être aussi le mentor, des vrais bluesmen purs du Delta, Elmore James, Bill Big Bransby, Jerry Roll Morton, qui lui vient du jazz, et Billie Holiday, qui est évidemment une forme de marraine spirituelle, volontaire ou involontaire, pour Karen Dalton. Parce que vous allez entendre, sa voix rappelle beaucoup, beaucoup, celle de Billie Holiday. Une Billie Holiday hillbilly, disait-on, hein, c'est-à-dire une roughneck blanche, de ses de voix comme ça, d'un blues blanc, finalement, qui était pas très loin d'être aussi déprimant que le blues noir. La voix de Karen Dalton, vous allez voir, donne des frissons. Et je crois que tout est là. Elle a un phrasé extrêmement lent, qui évolue hein, parfois comme des notes, des arpèges de piano, mais très très ralenti. Le tout est complètement saisissant de simplicité. Hein. C'est jamais démonstratif. Et pourtant, c'est là que c'est impressionnant. Dans cette retenue, le tout subjugué par un vibrato complètement exceptionnel. Et le fait qu'elle s'accompagne elle-même, donc à la guitare ou en banjo, et là, elle ne choisit pas la simplicité non plus, elle s'accompagne par une guitare 12 cordes, qui n'est pas ce qu'il y a de plus commun dans le folk à ce moment-là. Et de même, elle a un banjo avec 23 frettes, c'est-à-dire 3 notes, 3 demi-tons supplémentaires qu'un banjo normal, et ces demi-tons sont les demi-tons graves. Donc forcément, vous avez un manche largement plus étendu pour pouvoir attendre ces notes-là. Ça en fait des instruments quasiment mutants, et avec lesquels, effectivement, la scène folk... c'est très très peu confronté. Alors d'où effectivement un impact à la fois visuel et émotionnel très très fort avec Karen Dalton quand elle chante ou quand elle joue sur les scènes donc de New York, tout comme les scènes du Colorado que j'évoquais. On va écouter cet album en deux temps, à l'ancienne, à la face A et à la face B. Un temps un peu révolu aujourd'hui, mais revenons justement aux racines. Et Les toutes premières versions qu'on va entendre, il y a cinq titres par face, c'est un disque assez court, hein, vous verrez, ces chansons de folk durent entre 2 et 3 minutes. Le premier morceau rend hommage à Fred Neil et pour cause, parce qu'il y a une anecdote assez savoureuse qui entoure l'enregistrement de ce disque. Je répète que Carnelton ne voulait pas y aller. Donc Fred Neil arrive quand même à la convaincre, lui dit « Mais écoute, viens, on va juste chanter une chanson ensemble, moi j'enregistre ce disque avec Capitol. » Capitol, c'est une maison de disques importante, hein, et qui a déjà signé pas mal de cette scène-là, à ce moment-là. Donc elle se fait convaincre, elle y va. Et là, elle est un peu piégée, il la laisse tout seul, avec juste ce bassiste qui va la seconder, elle est en forme, on y va, allez hop. Et l'album est fait d'une prise. De façon quasiment miraculeuse. Donc merci à Fred Neil parce que c'est lui finalement qui a permis ça. Il y aura un deuxième album de Carnelton qui sera peut-être lui beaucoup moins sous la contrainte et dans d'autres conditions, j'en parlerai après. Mais donc pour l'instant, ces chansons avec notamment donc des reprises de Fred Neil, je citais Jerry Roll Morton, elle reprend aussi du blues traditionnel finalement et de manière peut-être plus surprenante hein, de la musique noire aussi de Stax Records qui est basé à Memphis et qui est un label essentiellement de musique noire avec Eddie Floyd et Booker T par exemple. Voilà pour les 5 premiers morceaux avant que je reprenne un petit peu la parole. Si j'insistais sur la provenance de ces morceaux, c'est vrai que ça définit Carnelton comme étant une auteure de reprise. Mais le miracle de Carnelton, et tout le monde est estomaqué par ça, de Bob Dylan à l'époque, à Nick Cave aujourd'hui, c'est que n'importe laquelle de ces reprises devient la sienne

Fin de cette première face de l'album de Karen Dalton. Bah oui, c'est elle qu'il faut applaudir. Quelle chanteuse, quelle merveille. Je suis troublé à chaque fois. On va écouter la deuxième face, là, bien sûr. Toujours à ciel ouvert, à Niel-sur-Ard. Et bon, je vous le disais, Fred Neil, c'était un compagnon. C'était plus son compagnon au moment du disque. On va pas faire le carnet matrimonial de Karen Dalton, mais c'est une catastrophe absolue. Mais il reste quand même son copain. Et je vous le disais, c'est sous son impulsion que le disque va pouvoir se faire. Il se trouve qu'en plus, il y a une conjoncture très intéressante qui fait qu'en 1969, à ce moment-là, Fred Neil est très connu... pour un morceau qui s'appelle Everybody's Talking, dont il a enregistré en fait plusieurs versions. La première doit être faite en 1966, mais il se trouve qu'en 1969, cette chanson, une nouvelle version de cette chanson, sert de bande originale au film Macadam Cowboy, Midnight Cowboy en américain, Macadam Cowboy en traduit en français. C'est un film absolument fabuleux, extrêmement déprimant, dans lequel s'illustrait John Voight et surtout Dustin Hoffman, jeunes acteurs à ce moment-là. Le film est à proprement extraordinaire et finalement raconte une histoire qui n'est pas totalement... en désaccord avec celle qu'a pu vivre Karen Dalton arrivant à New York, puisque ça raconte comme ça l'histoire de Plouc désœuvré qui monte à New York pour réussir quelque chose qui réussiront pas, et il y a cette traversée comme ça de la déprime, d'une forme d'enfer new-yorkais, mais en même temps c'est un film qui est plein de poésie, et ça ressemble finalement assez à Karen Dalton. Je le disais, Capitol, maison de disque quand même importante, du coup, dit OK, on y va sur Karen Dalton. Mais elle veut absolument pas suivre le jeu. C'est-à-dire que dans ces cas-là, quand vous sortez un disque, vous vous engagez à faire un petit peu la promotion du disque, à passer dans les radios, etc. C'est absolument pas son truc, elle en veut pas. Elle a de toute façon déjà complètement fui dans le Colorado, donc elle est insaisissable. Le disque, ma foi, malgré trois posters promotion et puis des photos de Karen Dalton au demeurant très jolies. Mais très jolie quand elle n'est pas défoncée, en fait, ne vont pas servir à vendre le disque là où, de toute façon, elle ne sera pas, elle ne voudra pas, elle refusera de faire les scènes qu'on lui demande, alors qu'elle est faite pour la scène, mais elle ira faire des scènes qu'on ne lui demande pas dans d'autres coins. Donc, il y a comme ça quelque chose d'à la fois beau et désinvolte qui peuvent expliquer aussi ce manque de succès. Si je reparle de Fred Neil, c'est que c'est lui aussi qui inaugure par la reprise du premier morceau de la première phase, Blues on the Ceiling. C'est un morceau de Fred Neil. Et voilà, encore cinq morceaux en fait qui vont constituer cette deuxième phase. Il y en a deux que j'aime particulièrement. Il y en a un qui est un morceau assez connu de Tim Hardin. C'est une figure importante hein, aussi de la protest song, de la folk song de Greenwich Village à ce moment-là. How did the feeling feel to you? C'est l'antépénultième. Mais le plus beau est peut-être l'avant-dernier, Right, Wrong, Already, qui est en fait la reprise de quelqu'un peut-être encore plus méconnu et plus mythique que Karen Dalton. C'est Major Willie. Et Major Willie était une de ces rares figures noir, intellectuel, dans cette communauté des folk singers de Greenwich Village. Je le disais, et sans se méprendre, finalement, la protest song et la folk song, c'est un truc de blanc. Alors, c'est un truc de blanc, ça ne veut pas dire que les noirs en soient exclus, la preuve, celui-là. Mais finalement, la protestation noire, la rage même des Black Panthers et choses là, elle va passer par d'autres voies. Elle va passer par le jazz et particulièrement le free jazz, qui est très très développé à ce moment-là. Ça s'exprime à qui veut mieux et avec des cris du cœur très forts et dont on a encore les souvenirs aujourd'hui. Mais c'est aussi le cas dans la soul. Donc le folk, non, c'est plutôt autre chose. C'est plutôt un truc qui va grandir sur les campus et les universités fréquentées par les Blancs. D'où finalement ce rôle intermédiaire assez intéressant de Major Willie, qui est hautement estimé par la scène de l'époque, mais qui est aussi totalement oublié. Alors lui, il est toujours vivant. Il vit en Hollande aujourd'hui, en faisant parfois quelques concerts, enfin dans des pubs, dans des cafés, avec une audience qui n'est pas plus grande que celle qui nous rejoint aujourd'hui, c'est-à-dire une vingtaine de personnes, quoi. Voilà. Bonne écoute de ces cinq morceaux-là, et puis on conclura juste ensuite, bien sûr. Blues on the Ceiling, tout de suite, et puis quelques autres pendant une douzaine de minutes maintenant.

Voilà, Karen Dalton et cette chair de poule absolue, hein, finalement, pas seulement parce que le froid tombe en ce moment à Neil Soward, mais quelle émotion quand même dans cette voix. Ce premier album, je vous le disais, va pas rencontrer son public, même s'il va toucher les proches de Karen Dalton, mais finalement, ils sont peu nombreux à cette époque-là. Ils ont, j'ai envie de dire, déjà pris la fuite. En 1969, Bob Dylan est une star, évidemment, et pas mal d'autres aussi. Il y aura quand même un deuxième album qui va faire suite, 2 ans après, à ce disque-là. Et puis un disque alors, construit autour d'un groupe, finalement, beaucoup plus électrique, un groupe complet. Cet album est d'ailleurs là, hein, vous pourrez le découvrir dans le réseau des bibliothèques de la Côte d'Opale, tout comme le premier album qu'on écoutait. Donc je vous incite à y jeter plus qu'une oreille. C'est aussi un excellent disque et qui fait finalement un pendant très intéressant à cet aspect très intimiste et déchiré du premier album. Croyez-moi, le deuxième est tout aussi déchirant, mais finalement d'apparence mieux construite, peut-être moins blues et plus rock d'une certaine manière. Karen Dalton va être oubliée de tous assez vite et elle va mourir totalement oubliée de tous, plus encore en 1993. Elle a 55 ans. Elle meurt du sida, un sida contracté probablement à cause d'un shoot d'héroïne plusieurs années auparavant. Alors on a construit tout un mythe, hein, autour de la désolation de Karen Dalton sur quelqu'un qui serait morte en voie de clochardisation complète, absolument édentée, etc. En fait, c'est pas vrai, il ne faut pas non plus exagérer. Qu'elle ait vécu chichement toute sa vie et jusqu'à la fin de sa vie, oui, ça c'est vrai, mais pas non plus au point d'être une SDF totalement malade et abandonnée. En fait, elle avait trouvé un support auprès d'amis à elle et encore des musiciens. En l'occurrence, Peter Walker, alors c'était un guitariste aussi de la scène folk, mais une scène folk beaucoup plus, j'ai envie de dire, virtuose. C'est-à-dire qu'il ne s'agit pas de chanter. Il s'agit vraiment de jouer là de la musique qui va aussi bien emprunter au folk pur et dur, au blues, mais aussi aux techniques de musique arabo-andalouse ou choses comme ça. Et Peter Walker, qui vit près de Woodstock, dans l'État de New York, va lui offrir le gîte, en fait, et un mobil-home dans la sortie d'une bourgade qui s'appelle West Hurley. Donc c'est près de New York, enfin près de Woodstock en fait, dans l'État de New York, alors très au nord de New York City en fait. Bon, elle y meurt là, mais Peter Walker est à ses côtés, son fils aussi qui la retrouve. Donc c'est pas non plus le drame qu'on a voulu dépeindre et qu'en fait on dépeint un petit peu encore maintenant. Voilà. Mais enfin, Karen Dalton, à travers ces deux disques sublimes, même si on n'en écoute un qu'aujourd'hui, c'est en même temps c'est le portrait probablement d'une carrière gâchée. Mais, évidemment, et c'est souvent comme ça, hein, de manière posthume, on l'a redécouverte. Mon expérience personnelle avec ça, c'est un disquaire, hein, chez qui je viens, et puis tiens, quoi de neuf aujourd'hui ? À un moment, vous ne savez pas ce que vous l'écoutez. Vous dites, bah, tiens, j'ai ça, c'est plutôt folk. Oh, folk, si tu vas aimer. Et puis, paf, en 4 mesures par terre, en disant bon, bah oui, superbe. Et puis aussitôt, cette fameuse chronique du Guardian qui dit cette merveilleuse chanteuse dont vous n'avez jamais entendu parler. Donc il y a eu un mythe comme ça qui s'est relancé et qui se relance. Hein, donc je réfère à la toute nouvelle, là on est en plein, l'actualité de cet été 2020, d'un coffret quasi définitif là des œuvres de Karen Dalton, ces deux albums officiels, mais aussi des enregistrements absolument déchirants, très fragiles, hein, d'ailleurs, enregistrés de manière parfois presque low-tech, à la scène du club Attic à Boulder, dans le Colorado, où donc elle avait trouvé un petit peu refuge. Ben voilà, j'ai plus qu'à vous inciter à vous plonger dans Karen Dalton, vous remercier d'avoir été là, c'est un chouette moment à partager avec vous, et voilà, encore merci de votre écoute.

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